0: Écoutez, à midi.
1: Quelle heure est-il ?
0: Il est midi.
1: C'est l'heure de déjeuner.
0: Qu'est-ce qu'il y a à manger ?
1: Des saucisses, sans doute.
0: Écoutez et répétez. À midi, à midi, à midi.
1: Quelle heure est-il ? 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
0: Il est midi, midi, midi. Il est midi. Il est midi.
1: C'est l'heure de déjeuner. C'est l'heure. C'est l'heure de déjeuner. De déjeuner. C'est l'heure de déjeuner.
0: Qu'est-ce qu'il y a à manger ? Qu'est-ce qu'il y a ?

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2: Au-dessus des étangs, au-dessus des vallées, des montagnes, des bois, des nuages, des mers, par-delà le soleil, par-delà les éthers, par-delà les confins des sphères étoilées, mon esprit, tu te meus avec agilité, et comme un bon nageur qui se pâme dans l'onde, tu sillonnes gaiement l'immensité profonde avec une indiscipline.
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4: liebe Freunde im All. Als Vorsitzender des Weltraumausschusses der Vereinten Nationen und Vertreter Österreichs freue ich mich, Ihnen auf diesem Wege unsere Grüße.
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